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0: 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Oui, bonne journée à toutes, bienvenue pour l'émission. 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

Rapport sous temps, jeudi samedi, 11 juin, mois juillet, l'année 2026, pour Pau-Calais. 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Présentement, les mettre là, la ouais pour Huanora, c'est 28 degrés. Les mettre hier soir, la ouais pour Huanora, c'était 27 degrés. Vent la ouais pour Huanora, qu'a vanté, sorti façade soleil, il va à 24 liés par nerf du temps. Et puis la pluie qui a tombé à 24 nerf du temps, bout à 10 heures, bon matin, à la ouais pour Huanora, 1.2 mm. La pluie qui a tombé en mois juillet, à la ouais pour Huanora, 20.2 mm. Soleil qui a été couché aujourd'hui à 24 minutes pour 7 heures au souhait. Et puis soleil qui a été levé demain, si devlé à 18 minutes pour 6 heures demain, pour 6 heures bon matin. Et pour l'autre 24 nerf du temps, vent ou quoi senti qu'a vanté sorti façade soleil il va 22 liés par nerf du temps. 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Ça c'était rapport à sous temps pour jeudi samedi, le 11 juillet l'année 2026. 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